Salut à toutes, salut à tous, merci d'être à l'écoute de l'émission spéciale concert de jazz ce début de semaine. Une rareté, nous partons dans un club qui s'appelle le Backstreet Club dans le New Haven, enregistré en février 1980 pour y écouter l'incomparable Chet Baker, le seul et unique, the one and only Chet Baker. Et ici, il est accompagné par une rythmique, peu connue. Drew Salperto au piano, Mike Formanek, un peu plus connu, à la contrebasse, et Art Frank à la batterie. Donc, enregistré dans ce club, Backstreet Club. Chet Baker, en magnifique forme encore à l'époque, va nous interpréter deux titres. Deux titres, bien sûr, très drôles d'ailleurs, de Miles Davis, qui aimait beaucoup Chet Baker, mais il faut dire une chose, c'est que Chet Baker n'a pas eu la réputation qu'il aurait dû avoir, bien qu'il l'ait aujourd'hui et qu'il vend encore beaucoup de disques malgré son décès, mais il n'a pas eu la reconnaissance qu'il aurait peut-être dû avoir, car il a toujours été, bien sûr, dans l'ombre de Miles Davis. Et en parlant de Miles Davis, eh bien, Chet Baker, pour ce premier set, va nous interpréter deux thèmes de Miles, Tune Up et Miles Tones. Chet Baker, Drew Salperto piano, Mike Formanek contrebasse, Art Frank à la batterie. Et vous êtes toujours sur Radio Zone 93,8 MHz dans l'émission spéciale concert de jazz présentée par votre serviteur Jean-Michel Reisser. Bonne écoute, bon premier set et à dans quelques 29 minutes.

Vous êtes sur Radio Zone 93,8 MHz dans l'émission spéciale Concert de Jazz enregistrée au Backstreet Club dans le New Haven en février 1980. Le quartet de M. Chet Baker dans deux compositions de Miles Davis, Tune-Up et Miles Stones. Chet Baker trompette, Jules Alpert au piano, Mike Forman et contrebasse et Art Frank à la batterie. Superbes interprétations. Il s'agit là d'une magnifique séance, enfin session live de Chet Baker. Et on sent là qu'il veut rendre un hommage tout particulier à Miles Davis. D'ailleurs, il y a beaucoup de traits dans ces deux morceaux de Miles Davis. Et très étonnamment d'ailleurs, Chet Baker joue beaucoup plus âpre, beaucoup plus sec, beaucoup plus saccadé qu'il ne le fait d'habitude. Et ce n'est pas pour rien, puisque comme je l'ai dit, bien, il joue un petit peu dans l'esprit, à la manière de Miles Davis. Mais on ne peut pas comparer Chet Baker à Miles Davis, on ne peut pas comparer Miles Davis à Chet Baker, parce que ce sont deux grands musiciens totalement différents et incomparables. Chet Baker, à nouveau dans ce second set, Jules Alpert au piano, Mike Forman et contrebasse, Art Frank à la batterie, dans deux compositions à nouveau. Nous retrouvons d'ailleurs deux compositions de trompettistes. La première, Blue and Boogie de Dizzy Gillespie. Et puis nous retournons chez Miles, décidément, toute cette soirée. Chet Baker se sentait très inspiré en jouant du Miles Davis, puisqu'il s'agit de cette magnifique interprétation, enfin composition de Miles, qui s'intitule Four. Chet Baker Quartet, enregistré donc au Backstreet Club dans le New Haven en février 1980 aux États-Unis. Et vous êtes toujours sur Radio Zone 93,8 MHz dans l'émission spéciale Concert de Jazz, présentée par votre serviteur Jean-Michel Alissère. Bonne écoute.

Vous êtes sur Radio Zone 93,8 MHz dans l'émission spéciale concert de jazz. Chet Baker au Backstreet Club, enregistré en février 1980. Blues and Boogie 4. Drus Alperto piano, Mike Forman et contrebasse, Art Frank à la batterie. Je vous quitte car il est malheureusement le temps. Jean-Michel Reisser de Radio Zone vous souhaite un excellent week-semaine. Vous donne rendez-vous à vendredi 21h pour une nouvelle émission de Jazz City ou cette émission, si vous voulez la réécouter, vous pouvez le faire. C'est rediffusé tous les mardis matins entre 10h et 11h et tous les mardis après-midi entre 16h et 17h, qu'on se le dise, et à tout bientôt donc. Bye bye.

Salut, c'est Xavier Martin dans British Connection. Je viens aujourd'hui vous parler de mon dernier livre paru aux éditions Densité dans la super collection Discogony et qui est consacré à ce monument de 1977 qu'est l'album Marky Moon de Television. Au départ de l'histoire, il y a deux êtres assez différents mais en fait très complémentaires. D'un côté, on a Tom Miller, le poète, qui plus tard se fera appeler Tom Verlaine, et de l'autre, Richard Meyers, qui lui est plus musicien, plus que tout, et qui sera ensuite, par la suite, appelé Richard Hell. Les deux se rencontrent sur les bancs de l'école, et ils ne rêvent que d'une chose, faire de la musique et de la poésie. Pour ça, ils décident de rallier New York, après quelques tentatives ratées, sur lesquelles je reviens dans le livre, pour réaliser leur rêve, parce qu'ils pensent que c'est là que tout se passe, et je ne peux pas leur donner tort. Car là-bas, ils y côtoient le gratin intellectuel de l'époque. New York est à cette époque-là un formidable bouillon culturel, que ce soit au niveau de la musique, de la peinture, de la poésie. Les figures comme Patti Smith ou Andy Warhol se croisent, Alan Vega pour la musique, qui plus tard fera, qui a déjà fait suicide d'ailleurs. Et il découvre les yeux ébahis ce nouvel environnement dans lequel ils ne vont pas tarder à se faire des amis, en tout cas des connaissances, et surtout vont réussir à se faire accepter par le patron du CBGB pour leur premier concert. Très vite, le premier concert se passe très bien. Très vite, ils deviennent d'ailleurs résidents du club tous les dimanches soirs. Tout pourrait aller pour le mieux, mais bientôt, malheureusement, des tensions apparaissent entre les deux amis. Verlaine supportant de moins en moins les prises massives de drogue de son ami Richard Hell, aussi ne tarde pas à l'éjecter au profit d'un nouveau musicien, Richard Lloyd, qui lui participera à l'enregistrement de Marky Moon, contrairement à Richard Hell. Beaucoup de personnes pensent que Richard Hell a pris part aux enregistrements de Marky Moon, mais en fait, il a été éjecté avant. Verlaine, en fait, n'a jamais eu comme intention de faire de la musique pour la musique. Ce qu'il veut, c'est faire de la poésie en musique. Et lui, il a vraiment été très très influencé, et c'est sa ligne de pensée, par les Verlaine, Baudelaire et autres Rimbaud, même si, on le voit dans le livre, il aura eu d'autres influences littéraires, poétiques et philosophiques. Il va ainsi trouver en New York le décor idéal pour laisser son esprit vagabonder et philosopher sur le sens de la vie. Alors, la mégapole est un terrain d'expérimentation idéal. C'est le théâtre de tous les excès, et elle va renforcer le musicien dans sa conviction que le salut est dans l'élévation de l'esprit pour échapper aux funestes tentations terrestres. Voici le premier extrait, Marky Moon, du nom de l'album, dans lequel il est justement question de cela, d'élévation de l'esprit et de résistance aux funestes tentations terrestres.

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1: Les premières démos de Marky Moon datent de 1974. Il faudra attendre 1977 pour que l'album sorte. Tom Verlaine est un perfectionniste. Il ne laisse rien au hasard, quitte à devoir prendre des décisions radicales, comme on l'a vu, l'éviction de Richard L. qui, de son côté, une fois sorti de Television, créera les Voidoids. New York, on l'a vu, lui offre

un superbe champ d'investigation poétique. La ville a de multiples facettes qui s'éclairent ou non dans un jeu d'ombre au milieu duquel Aix et Evis sont toujours présents. Mais Verlaine, le musicien poète, est fasciné par la cité qui ne dort jamais. Il joue sur ses antagonismes, la craint et la respecte. Certains pourraient même penser qu'il développe une sorte de sentiment amoureux vis-à-vis d'elle. Après tout, l'amour impossible n'est-il pas moins nocif que celui qu'il a connu avec Patti Smith et dont l'histoire s'est plutôt mal terminée? Une thèse qui trouve sa source dans Vénus, une chanson dans laquelle il compare la ville à la Vénus de Milo, tout en faisant sa maîtresse. Sa maîtresse, mais une maîtresse sans bras, pour s'élever au-dessus du simple plaisir charnel et le limiter à un fantasme amoureux. Même si rien ne dit, loin de là et bien au contraire, que Verlaine n'ait pas trouvé de plaisir dans les corps à corps. Je vous propose d'écouter Vénus.

Si l'on parle souvent de Tom Verlaine pour évoquer Television, il ne faut pas oublier l'apport des autres musiciens. Richard Lloyd, à la guitare, est le parfait complément de Tom Verlaine. Leurs instruments se parlent, se répondent dans une partition pour deux guitares parfaitement huilées. Cette complémentarité est sans doute pour beaucoup dans la force des compositions du groupe, libérant des sons forçant l'imaginaire. Tantôt des chants d'oiseaux, tantôt les sirènes qui résonnent dans Manhattan, soulignant ainsi les antagonismes dont j'ai déjà parlé et dont Verlaine a fait son terreau poétique. Les guitares sont secondées par une section rythmique, elle aussi de premier plan. Fred Smith à la basse, ex-Blondie et Billy Fica à la batterie. Omniprésent, même de manière discrète, leur apport est essentiel sur nombre de titres de l'album. Pour finir, disons un mot sur la signification du titre, Marky Blue. Si beaucoup ont pensé et continuent de penser qu'il y a un rapport avec la salle de concert londonienne, le Marquis, qui d'ailleurs n'existe plus, la vérité est ailleurs. Verlaine fait référence aux marquises de théâtre, ces enseignes lumineuses sur lesquelles on met les noms des artistes, lettre après lettre, et qui illuminent le soir la pénombre new-yorkaise, créant un de ces contrastes dans lesquels Verlaine puise sans fin son inspiration. Puisqu'il s'agit de théâtre, je vous propose d'écouter le dernier titre de l'album, Théâtre à la souhait, Torn Curtain. Salut !

0: c'est la troisième partie et fin de l'album de la semaine. C'est un EP, celui de Helen and the Boys. Et je rappelle qu'ils viennent de Tours. Ils sont concert sur concert. Allez les voir, c'est bien Destroy. Helen et ses Boys. Voici donc le dernier morceau de leur album.
1: Sorry Not Sorry, c'est le morceau le plus punk de l'EP, apparemment. Même s'il n'a pas vraiment tous les codes de punk traditionnel, mais c'est un morceau, en tout cas c'est le plus marrant, le plus sarcastique de l'EP, et je parle dedans de... Je me moque en fait d'un mec, d'une relation que j'ai eue il y a quelques années, où je lui dis qu'en fait s'il était pas beau, il serait juste ennuyeux, et je dis que moi je suis un cheval de course et lui c'est un jouet. Et le refrain « Sorry, not sorry, déso, pas déso, ou désolé pour moi », parce qu'en fait, dans l'histoire, c'est lui qui est relou. Et en ça, c'est un morceau féministe et un peu marrant. Et je kiffe trop le jouer en live. Et voilà. « Sorry, not sorry ».
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1: Bad Manners, My Girl Lollipop, Londres 2008. 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

un instant les Marteaux Piquettes dans British Connection et le titre Champignon. Et puis il y a un monsieur, un grand monsieur de la chanson française qu'on écoute absolument nulle part. C'est Jean-Louis Murat et Cédric Barret vient de sortir un magnifique bouquin sur le chanteur méconnu. Ça s'appelle French Links, Murat de A à Z. Et bien ça sera la semaine prochaine dans British Connection. En attendant, voici mon titre favori de Jean-Louis Murat, Fort à l'amour.

premier guitariste d'Indochine s'appelle Dominique Nicolas, oui, souvenez-vous. Et puis, avec Noël Mattei, qu'il a créé il y a quelques années, eh bien, il reprend ce titre de Taxi Girls. Mais oui, souvenez-vous, les armées de la nuit dans British Connection.

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1: Après 17 ans d'attente, eh bien le nouvel album de Guinzou sortira à la fin du mois en exclusivité. Le groupe sera dans British Connection pour nous proposer trois morceaux en album de la semaine. En attendant, voici deux titres de Guinzou, Take It Easy, et un nouveau titre extrait de leur futur album, Snow White.

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1: Et voilà les amis, British Connection, votre émission rock, c'est terminé pour aujourd'hui. Je vais aller me coucher avec un petit suppôt, et puis je vous promets de me soigner pour être en forme et de bonne humeur la semaine prochaine. Et les amis, on se retrouve ici même la semaine prochaine, même horaire, même fréquence. Et en attendant, ne l'oubliez pas, British Connection, c'est votre émission rock qui passe ce qu'on n'entend pas sur les radios rock. Allez!

Salut à toutes, salut à tous, merci d'être à l'écoute de l'émission spéciale concert de jazz ce début de semaine. Une rareté, nous partons dans un club qui s'appelle le Backstreet Club dans le New Haven. Enregistré en février 1980 pour y écouter l'incomparable Chet Baker, le seul et unique, the one and only Chet Baker. Et ici, il est accompagné par une rythmique, peu connue. Drew Salperto au piano, Mike Formanek, un peu plus connu, à la contrebasse, et Art Frank à la batterie. Donc, enregistré dans ce club, Backstreet Club. Chet Baker, en magnifique forme encore à l'époque, va nous interpréter deux titres. Deux titres, bien sûr, très drôles d'ailleurs, de Miles Davis, qui aimait beaucoup Chet Baker, mais il faut dire une chose, c'est que Chet Baker n'a pas eu la réputation qu'il aurait dû avoir, bien qu'il l'ait aujourd'hui, qu'il vend encore beaucoup de disques malgré son décès, mais il n'a pas eu la reconnaissance qu'il aurait peut-être dû avoir, car il a toujours été, bien sûr, dans l'ombre de Miles Davis. Et en parlant de Miles Davis, eh bien, Chet Baker, pour ce premier set, va nous interpréter deux thèmes de Miles, Tune Up et Miles Tones. Chet Baker, Drew Salperto piano, Mike Formanek contrebasse, Art Frank à la batterie. Et vous êtes toujours sur Radio Zone 93,8 MHz dans l'émission spéciale concert de jazz présentée par votre serviteur Jean-Michel Reisser. Bonne écoute, bon premier set et à dans quelques 29 minutes.

Vous êtes sur Radio Zone 93,8 MHz dans l'émission spéciale Concert de Jazz enregistrée au Backstreet Club dans le New Haven en février 1980. Le quartet de Monsieur Chet Baker dans deux compositions de Miles Davis, Tune-Up et Miles Stones. Chet Baker trompette, Jules Alpert au piano, Mike Forman et contrebasse et Art Frank à la batterie. Superbes interprétations. Il s'agit là d'une magnifique séance, enfin session live de Chet Baker. Et on sent là qu'il veut rendre un hommage tout particulier à Miles Davis. D'ailleurs, il a beaucoup de traits dans ces deux morceaux de Miles Davis. Et très étonnamment d'ailleurs, Chet Baker joue beaucoup plus âpre, beaucoup plus sec, beaucoup plus saccadé qu'il ne le fait d'habitude. Et ce n'est pas pour rien, puisque comme je l'ai dit, bien, il joue un petit peu dans l'esprit à la manière de Miles Davis. Mais on ne peut pas comparer Chet Baker à Miles Davis, on ne peut pas comparer Miles Davis à Chet Baker, parce que ce sont deux grands musiciens totalement différents et incomparables. Chet Baker à nouveau dans ce second set, Jules Alpert au piano, Mike Forman et contrebasse, Art Frank à la batterie, dans deux compositions à nouveau. Nous retrouvons d'ailleurs deux compositions de trompettistes, la première Blue and Boogie de Dizzy Gillespie, et puis nous retournons chez Miles. Décidément, toute cette soirée, Chet Baker se sentait très inspiré en jouant du Miles Davis, puisqu'il s'agit de cette magnifique interprétation, enfin composition de Miles, qui s'intitule Four. Chet Baker Quartet, enregistré donc au Backstreet Club dans New Haven en février 1980 aux États-Unis. Et vous êtes toujours sur Radio Zone 93,8 MHz dans l'émission spéciale Concert de Jazz présentée par votre serviteur Jean-Michel Reisser. Bonne écoute.

Vous êtes sur Radio Zone 93,8 MHz dans l'émission spéciale concert de jazz. Chet Baker au Backstreet Club, enregistré en février 1980. Blues and Boogie 4. Drus Alperto piano, Mike Forman et contrebasse, Art Frank à la batterie. Je vous quitte car il est malheureusement le temps. Jean-Michel Reisser de Radio Zone vous souhaite un excellent week-semaine. Vous donne rendez-vous à vendredi 21h pour une nouvelle émission de Jazz City ou cette émission, si vous voulez la réécouter, vous pouvez le faire. C'est rediffusé tous les mardis matin entre 10h et 11h et tous les mardis après-midi entre 16h et 17h, qu'on se le dise. Et à tout bientôt donc. Bye bye.

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1: Salut, c'est Xavier Martin dans British Connection. Je viens aujourd'hui vous parler de mon dernier livre paru aux éditions Densité dans la superbe collection Discogonie et qui est consacré à ce monument de 1977 qu'est l'album Marquee Moon de Television. Au départ de l'histoire, il y a deux êtres assez différents mais en fait très complémentaires. D'un côté, on a Tom Miller, le poète, qui plus tard se fera appeler Tom Verlaine, et de l'autre, Richard Myers, qui lui est plus musicien, plus que tout, et qui sera ensuite, par la suite, appelé Richard Hell. Les deux se rencontrent sur les bancs de l'école et ils ne rêvent que d'une chose, faire de la musique et de la poésie. Pour ça, ils décident de rallier New York, après quelques tentatives ratées, sur lesquelles je reviens dans le livre, pour réaliser leur rêve parce qu'ils pensent que c'est là que tout se passe et je ne peux pas leur donner tort. Car là-bas, ils y côtoient le gratin intellectuel de l'époque. New York est à cette époque-là un formidable bouillon culturel, que ce soit au niveau de la musique, de la peinture, de la poésie. Les figures comme Patti Smith ou Andy Warhol se croisent, Alan Vega pour la musique, qui plus tard fera, qui a déjà fait suicide d'ailleurs. Et ils découvrent les yeux ébahis ce nouvel environnement dans lequel ils ne vont pas tarder à se faire des amis, en tout cas des connaissances, et surtout vont réussir à se faire accepter par le patron du CBGB pour leur premier concert. Très vite, le premier concert se passe très bien. Très vite, ils deviennent d'ailleurs résidents du club tous les dimanches soirs. Tout pourrait aller pour le mieux, mais bientôt, malheureusement, des tensions apparaissent entre les deux amis. Verlaine supportant de moins en moins les prises massives de drogue de son ami Richard Hell, aussi ne tarde pas à l'éjecter au profit d'un nouveau musicien, Richard Lloyd, qui lui participera à l'enregistrement de Marquee Moon, contrairement à Richard Hell. Beaucoup de personnes pensent que Richard Hell a pris part aux enregistrements de Marquee Moon, mais en fait, il a été éjecté avant. Verlaine, en fait, n'a jamais eu comme intention de faire de la musique pour la musique. Ce qu'il veut, c'est faire de la poésie en musique. Et lui, il a vraiment été très très influencé, et c'est sa ligne de pensée, par les Verlaine, Baudelaire et autres Rimbaud, même si, on le voit dans le livre, il aura eu d'autres influences littéraires, poétiques et philosophiques. Il va ainsi trouver en New York le décor idéal pour laisser son esprit vagabonder et philosopher sur le sens de la vie. Alors, la mégapole est un terrain d'expérimentation idéal. C'est le théâtre de tous les excès, et elle va renforcer le musicien dans sa conviction que le salut est dans l'élévation de l'esprit pour échapper aux funestes tentations terrestres. Voici le premier extrait, Marquee Moon, du nom de l'album, dans lequel il est justement question de cela, d'élévation d'esprit et de résistance aux funestes tentations terrestres.

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1: Les premières démos de Marky Moon datent de 1974. Il faudra attendre 1977 pour que l'album sorte. Tom Verlaine est un perfectionniste. Il ne laisse rien au hasard, quitte à devoir prendre des décisions radicales, comme on l'a vu, l'éviction de Richard L. qui, de son côté, une fois sorti de Television, créera les Voidoids. New York, on l'a vu, lui offre un superbe champ d'investigation poétique. La ville a de multiples facettes qui s'éclairent ou non dans un jeu d'ombre au milieu duquel excès et vices sont toujours présents. Mais Verlaine, le musicien poète, est fasciné par la cité qui ne dort jamais. Il joue sur ses antagonismes, la craint et la respecte. Certains pourraient même penser qu'il développe une sorte de sentiment amoureux vis-à-vis d'elle. Après tout, l'amour impossible n'est-il pas moins nocif que celui qu'il a connu avec Patti Smith et dont l'histoire s'est plutôt mal terminée? Une thèse qui trouve sa source dans Vénus, une chanson dans laquelle il compare la ville à la Vénus de Milo tout en faisant sa maîtresse. Sa maîtresse, mais une maîtresse sans bras, pour s'élever au-dessus du simple plaisir charnel et le limiter à un fantasme amoureux. Même si rien ne dit, loin de là et bien au contraire, que Verlaine n'ait pas trouvé de plaisir dans les corps à corps. Je vous propose d'écouter Vénus.

Si l'on parle souvent de Tom Verlaine pour évoquer Television, il ne faut pas oublier l'apport des autres musiciens. Richard Lloyd, à la guitare, est le parfait complément de Tom Verlaine. Leurs instruments se parlent, se répondent dans une partition pour deux guitares parfaitement huilées. Cette complémentarité est sans doute pour beaucoup dans la force des compositions du groupe, libérant des sons forçant l'imaginaire. Tantôt des chants d'oiseaux, tantôt les sirènes qui résonnent dans Manhattan, soulignant ainsi les antagonismes dont j'ai déjà parlé et dont Verlaine a fait son terreau poétique. Les guitares sont secondées par une section rythmique, elle aussi de premier plan. Fred Smith à la basse, ex-Blondie et Billy Ficca à la batterie. Omniprésent, même de manière discrète, le rapport est essentiel sur nombre de titres de l'album. Pour finir, disons un mot sur la signification du titre, Marquis Blue. Si beaucoup ont pensé et continuent de penser qu'il y a un rapport avec la salle de concert londonienne, le Marquis, qui d'ailleurs n'existe plus, la vérité est ailleurs. Verlaine fait référence aux marquises de théâtre, ces enseignes lumineuses sur lesquelles on met les noms des artistes, lettre après lettre, et qui illuminent le soir la pénombre new-yorkaise, créant un de ces contrastes dans lesquels Verlaine puise sans fin son inspiration. Puisqu'il s'agit de théâtre, je vous propose d'écouter le dernier titre de l'album, Théâtre à la souhait, Torn Curtain. Salut !

0: c'est la troisième partie et fin de l'album de la semaine. C'est un EP, celui de Helen and the Boys. Et je rappelle qu'ils viennent de Tours. Ils sont concert sur concert. Allez les voir, c'est bien Destroy. Helen et ses Boys. Voici donc le dernier morceau de leur album.
1: Sorry Not Sorry, c'est le morceau le plus punk de l'EP, apparemment.

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1: Bad Manners, My Girl Lollipop, Londres 2008. Celui des Dead Kennedys, Nazi Pan Fuck Off, Berlin 2006.

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parlais à l'instant des marteaux piquettes dans British Connection et le titre Champignon. Et puis il y a un monsieur, un grand monsieur de la chanson française qu'on écoute absolument nulle part, c'est Jean-Louis Murat, et Cédric Barret vient de sortir un magnifique bouquin sur le chanteur méconnu. Ça s'appelle French Links, Murat de A à Z. Et bien ça sera la semaine prochaine dans British Connection. En attendant, voici mon titre favori de Jean-Louis Murat, Fort à l'amour.

Le premier guitariste d'Indochine s'appelle Dominique Nicolas, oui, souvenez-vous. Et puis, avec Noël Mattei, il a créé il y a quelques années, eh bien, il reprend ce titre de Taxi Girls. Mais oui, souvenez-vous, les armées de la nuit dans British Connection.

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1: Après 17 ans d'attente, eh bien le nouvel album de Guinzou sortira à la fin du mois en exclusivité. Le groupe sera dans British Connection pour nous proposer trois morceaux en album de la semaine. En attendant, voici deux titres de Guinzou, Take It Easy, et un nouveau titre extrait de leur futur album, Snow White.

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1: Et voilà les amis, British Connection, votre émission rock, c'est terminé pour aujourd'hui. Je vais aller me coucher avec un petit support, et puis je me promets, je vous promets, de me soigner pour être en forme et de bonne humeur la semaine prochaine. Et les amis, on se retrouve ici même la semaine prochaine, même horaire, même fréquence. Et en attendant, ne l'oubliez pas, British Connection, c'est votre émission rock qui passe ce qu'on n'entend pas sur les radios rock. Allez,

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Salut à toutes, salut à tous, merci d'être à l'écoute de l'émission spéciale concert de jazz ce début de semaine. Une rareté, nous partons dans un club qui s'appelle le Backstreet Club dans le New Haven. Enregistré en février 1980 pour y écouter l'incomparable Chet Baker, le seul et unique, the one and only Chet Baker. Et ici, il est accompagné par une rythmique, peu connue. Drew Salperto au piano, Mike Formanek, un peu plus connu, à la contrebasse, et Art Frank à la batterie. Donc, enregistré dans ce club, Backstreet Club. Chet Baker, en magnifique forme encore à l'époque, va nous interpréter deux titres. Deux titres, bien sûr, très drôles d'ailleurs, de Miles Davis, qui aimait beaucoup Chet Baker, mais il faut dire une chose, c'est que Chet Baker n'a pas eu la réputation qu'il aurait dû avoir, bien qu'il l'ait aujourd'hui et qu'il vend encore beaucoup de disques malgré son décès, mais il n'a pas eu la reconnaissance qu'il aurait peut-être dû avoir, car il a toujours été, bien sûr, dans l'ombre de Miles Davis. Et en parlant de Miles Davis, eh bien, Chet Baker, pour ce premier set, va nous interpréter deux thèmes de Miles, Tune Up et Miles Tones. Chet Baker, Drew Salperto piano, Mike Formanek contrebasse, Art Frank à la batterie. Et vous êtes toujours sur Radio Zone 93,8 MHz dans l'émission spéciale concert de jazz présentée par votre serviteur Jean-Michel Reisser. Bonne écoute, bon premier set et à dans quelques 29 minutes.

Vous êtes sur Radio Zone 93,8 MHz dans l'émission spéciale concert de jazz enregistrée au Backstreet Club dans le New Haven en février 1980. Le quartet de Monsieur Chet Baker dans deux compositions de Miles Davis, Tune-Up et Miles Stones. Chet Baker trompette, Jules Alperto piano, Mike Fourmanek contrebasse et Art Frank à la batterie. Superbes interprétations. Il s'agit là d'une magnifique séance, enfin session live de Chet Baker. Et on sent là qu'il veut rendre un hommage tout particulier à Miles Davis. D'ailleurs, il y a beaucoup de traits dans ces deux morceaux de Miles Davis. Et très étonnamment d'ailleurs, Chet Baker joue beaucoup plus âpre, beaucoup plus sec, beaucoup plus saccadé qu'il ne le fait d'habitude. Et ce n'est pas pour rien, puisque comme je l'ai dit, bien, il joue un petit peu dans l'esprit à la manière de Miles Davis. Mais on ne peut pas comparer Chet Baker à Miles Davis, on ne peut pas comparer Miles Davis à Chet Baker, parce que ce sont deux grands musiciens totalement différents et incomparables. Chet Baker, à nouveau dans ce second set, Jules Alperto piano, Mike Fourmanek contrebasse, Art Frank à la batterie, dans deux compositions à nouveau. Nous retrouvons d'ailleurs deux compositions de trompettistes, la première Blue and Boogie de Dizzy Gillespie, et puis nous retournons chez Miles. Décidément, toute cette soirée, Chet Baker se sentait très inspiré en jouant du Miles Davis, puisqu'il s'agit de cette magnifique interprétation, enfin composition de Miles, qui s'intitule Four. Chet Baker Quartet, enregistré donc au Backstreet Club dans New Haven en février 1980 aux États-Unis. Et vous êtes toujours sur Radio Zone 93,8 MHz dans l'émission spéciale concert de jazz présentée par votre serviteur Jean-Michel Reisser. Bonne écoute.

êtes sur Radio Zone 93,8 MHz dans l'émission spéciale concert de jazz. Chet Baker au Backstreet Club, enregistré en février 1980. Blues and Boogie 4. Drus Alperto piano, Mike Forman et contrebasse, Art Frank à la batterie. Je vous quitte car il est malheureusement le temps. Jean-Michel Reisser de Radio Zone vous souhaite un excellent week-semaine. Vous donne rendez-vous à vendredi 21h pour une nouvelle émission de Jazz City ou cette émission, si vous voulez la réécouter, vous pouvez le faire. C'est rediffusé tous les mardis matins entre 10h et 11h et tous les mardis après-midi entre 16h et 17h, qu'on se le dise. Et à tout bientôt donc. Bye bye.

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1: Salut, c'est Xavier Martin dans British Connection. Je viens aujourd'hui vous parler de mon dernier livre paru aux éditions Densité dans la super collection Discogonie et qui est consacré à ce monument de 1977 qu'est l'album Marquee Moon de Television. Au départ de l'histoire, il y a deux êtres assez différents mais en fait très complémentaires. D'un côté, on a Tom Miller, le poète, qui plus tard se fera appeler Tom Verlaine, et de l'autre, Richard Myers, qui lui est plus musicien, plus que tout, et qui sera ensuite, par la suite, appelé Richard Herr. Les deux se rencontrent sur les bancs de l'école et ils ne rêvent que

paroles se croisent. Alan Vega pour la musique, qui plus tard fera, qui a déjà fait suicide d'ailleurs. Et il découvre les yeux ébahis ce nouvel environnement dans lequel ils ne vont pas tarder à se faire des amis, en tout cas des connaissances, et surtout vont réussir à se faire accepter par le patron du CBGB pour leur premier concert. Très vite, le premier concert se passe très bien. Très vite, ils deviennent d'ailleurs résidents du club tous les dimanches soirs. Tout pourrait aller pour le mieux, mais bientôt, malheureusement, des tensions apparaissent entre les deux amis. Verlaine, supportant de moins en moins les prises massives de drogue de son ami Richard L., aussi ne tarde pas à l'éjecter au profit d'un nouveau musicien, Richard Lloyd, qui, lui, participera à l'enregistrement de Marquis Moon, contrairement à Richard L. Beaucoup de personnes pensent que Richard L. a pris part aux enregistrements de Marquis Moon, mais en fait, il a été éjecté avant. Verlaine, en fait, n'a jamais eu comme intention de faire de la musique pour la musique. Ce qu'il veut, c'est faire de la poésie en musique. Et lui, il a vraiment été très très influencé, et c'est sa ligne de pensée, par les Verlaine, Baudelaire et autres Rimbaud, même si, on le voit dans le livre, il aura eu d'autres influences littéraires, poétiques et philosophiques. Il va ainsi trouver en New York le décor idéal pour laisser son esprit vagabonder et philosopher sur le sens de la vie. Alors, la mégapole est un terrain d'expérimentation idéal. C'est le théâtre de tous les excès, et elle va renforcer le musicien dans sa conviction que le salut est dans l'élévation de l'esprit pour échapper aux funestes tentations terrestres. Voici le premier extrait, Marquis Moon, du nom de l'album, dans lequel il est justement question de cela, d'élévation de l'esprit et de résistance aux funestes tentations terrestres.

démo de Marky Moon date de 1974. Il faudra attendre 1977 pour que l'album sorte. Tom Verlaine est un perfectionniste. Il ne laisse rien au hasard, quitte à devoir prendre des décisions radicales, comme, on l'a vu, l'éviction de Richard L. qui, de son côté, une fois sorti de Television, créera les Voidoids. New York, on l'a vu, lui offre un superbe champ d'investigation poétique. La ville a de multiples facettes qui s'éclairent ou non dans un jeu d'ombre au milieu duquel Ex et Evis sont toujours présents. Mais Verlaine, le musicien poète, est fasciné par la cité qui ne dort jamais. Il joue sur ses antagonismes, la craint et la respecte. Certains pourraient même penser qu'il développe une sorte de sentiment amoureux vis-à-vis d'elle. Après tout, l'amour impossible n'est-il pas moins nocif que celui qu'il a connu avec Patti Smith et dont l'histoire s'est plutôt mal terminée ? Une thèse qui trouve sa source dans Vénus, une chanson dans laquelle il compare la ville à la Vénus de Milo, tout en faisant sa maîtresse. Sa maîtresse, mais une maîtresse sans bras, pour s'élever au-dessus du simple plaisir charnel et le limiter à un fantasme amoureux. Même si rien ne dit, loin de là et bien au contraire, que Verlaine n'ait pas trouvé de plaisir dans les corps à corps. Je vous propose d'écouter Vénus.

Si l'on parle souvent de Tom Verlaine pour évoquer Television, il ne faut pas oublier l'apport des autres musiciens. Richard Lloyd, à la guitare, est le parfait complément de Tom Verlaine. Leurs instruments se parlent, se répondent dans une partition pour deux guitares parfaitement huilées. Cette complémentarité est sans doute pour beaucoup dans la force des compositions du groupe, libérant des sons forçant l'imaginaire. Tantôt des chants d'oiseaux, tantôt les sirènes qui résonnent dans Manhattan, soulignant ainsi les antagonismes dont j'ai déjà parlé et dont Verlaine a fait son terreau poétique. Les guitares sont secondées par une section rythmique, elle aussi de premier plan. Fred Smith à la basse, ex-Blondie et Billy Fica à la batterie. Omniprésents, même de manière discrète, leur rapport est essentiel sur nombre de titres de l'album. Pour finir, disons un mot sur la signification du titre, Marquis Blue. Si beaucoup ont pensé et continuent de penser qu'il y a un rapport avec la salle de concert londonienne, le Marquis, qui d'ailleurs n'existe plus, la vérité est ailleurs. Verlaine fait référence aux marquises de théâtre, ces enseignes lumineuses sur lesquelles on met les noms des artistes, lettre après lettre, et qui illuminent le soir la pénombre new-yorkaise, créant un de ces contrastes dans lesquels Verlaine puise sans fin son inspiration. Puisqu'il s'agit de théâtre, je vous propose d'écouter le dernier titre de l'album, Théâtre à la souhait, Torn Curtain. Salut !

0: c'est la troisième partie et fin de l'album de la semaine. C'est un EP, celui de Helen and the Boys. Et je rappelle qu'ils viennent de Tours. Ils sont concert sur concert. Allez les voir, c'est bien Destroy. Helen et ses Boys. Voici donc le dernier morceau de leur album.
1: Sorry Not Sorry, c'est le morceau le plus punk de l'EP, apparemment. Même s'il n'a pas vraiment tous les codes de punk traditionnel, mais c'est un morceau, en tout cas, c'est le plus marrant, le plus sarcastique de l'EP, et je parle dedans de... Je me moque, en fait, d'un mec, d'une relation que j'ai eue il y a quelques années, où je lui dis qu'en fait, s'il était pas beau, il serait juste ennuyeux, et je dis que moi, je suis un cheval de course, et lui, c'est un jouet. Et le refrain, sorry not sorry, déso pas déso, ou désolé pour moi, parce qu'en fait, dans l'histoire, c'est lui qui est relou. Et en ça, c'est un morceau féministe, et un peu marrant, et je kiffe trop le jouer en live. Et voilà, sorry not sorry.
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1: Bad Manners, My Girl Lollipop, Londres 2008. Suivi des Dead Kennedys, Nazi Punk Fuck Off, Berlin 2006.

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un instant les marteaux piquettes dans British Connection et le titre Champignon. Et puis il y a un monsieur, un grand monsieur de la chanson française qu'on n'écoute absolument nulle part. C'est Jean-Louis Murat et Cédric Barret vient de sortir un magnifique bouquin sur le chanteur méconnu. Ça s'appelle French Links, Murat de A à Z. Et bien ça sera la semaine prochaine dans British Connection. En attendant, voici mon titre favori de Jean-Louis Murat, Fort à l'amour.

premier guitariste d'Indochine s'appelle Dominique Nicolas, oui, souvenez-vous. Et puis, avec Noël Mattei, il a créé, il y a quelques années, eh bien, il reprend ce titre de Taxi Girls. Mais oui, souvenez-vous, Les Ormes de la Nuit dans British Connection.

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1: Après 17 ans d'attente, eh bien le nouvel album de Guinzou sortira à la fin du mois en exclusivité. Le groupe sera dans British Connection pour nous proposer trois morceaux en album de la semaine. En attendant, voici deux titres de Guinzou, Take It Easy, et un nouveau titre extrait de leur futur album, Snow White.

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1: Et voilà les amis, British Connection, votre émission rock, c'est terminé pour aujourd'hui. Je vais aller me coucher avec un petit suppôt, et puis je me promets, je vous promets, de me soigner pour être en forme et de bonne humeur la semaine prochaine. Et les amis, on se retrouve ici même la semaine prochaine, même horaire, même fréquence. Et en attendant, ne l'oubliez pas, British Connection, c'est votre émission rock qui passe ce qu'on n'entend pas sur les radios rock. Allez,

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Salut à toutes, salut à tous, merci d'être à l'écoute de l'émission spéciale concert de jazz de ce début de semaine. Une rareté, nous partons dans un club qui s'appelle le Backstreet Club dans le New Haven, enregistré en février 1980 pour y écouter l'incomparable Chet Baker, le seul et unique, the one and only Chet Baker. Et ici, il est accompagné par une rythmique, ma foi, peu connue. Drew Salperto au piano, Mike Formanek, un peu plus connu, à la contrebasse, et Art Frank à la batterie. Donc, enregistré dans ce club, Backstreet Club. Chet Baker, en magnifique, magnifique forme encore à l'époque, va nous interpréter deux titres. Deux titres, bien sûr, très drôles d'ailleurs, de Miles Davis, qui aimait beaucoup Chet Baker, mais il faut dire une chose, c'est que Chet Baker n'a pas eu la réputation qu'il aurait dû avoir, bien qu'il l'ait aujourd'hui et qu'il vend encore beaucoup de disques malgré son décès, mais il n'a pas eu la reconnaissance qu'il aurait peut-être dû avoir, car il a toujours été, bien sûr, dans l'ombre de Miles Davis. Et en parlant de Miles Davis, eh bien, Chet Baker, pour ce premier set, va nous interpréter deux thèmes de Miles, Tune Up et Miles Tones. Chet Baker, Drew Salperto piano, Mike Formanek contrebasse, Art Frank à la batterie. Et vous êtes toujours sur Radio Zone 93,8 MHz dans l'émission spéciale concert de jazz présentée par votre serviteur Jean-Michel Reisser. Bonne écoute, bon premier set et à dans quelques 29 minutes.

Vous êtes sur Radio Zone 93,8 MHz dans l'émission spéciale Concert de Jazz enregistrée au Backstreet Club dans le New Haven en février 1980. Le quartet de Monsieur Chet Baker dans deux compositions de Miles Davis, Tune-Up et Miles Stones. Chet Baker trompette, Jules Alpert au piano, Mike Formanek contrebasse et Art Frank à la batterie. Superbes interprétations. Il s'agit là d'une magnifique séance, enfin session live de Chet Baker. Et on sent là qu'il veut rendre un hommage tout particulier à Miles Davis. D'ailleurs, il y a beaucoup de traits dans ces deux morceaux de Miles Davis. Et très étonnamment d'ailleurs, Chet Baker joue beaucoup plus âpre, beaucoup plus sec, beaucoup plus saccadé qu'il ne le fait d'habitude. Et ce n'est pas pour rien, puisque comme je l'ai dit, bien, il joue un petit peu dans l'esprit à la manière de Miles Davis. Mais on ne peut pas comparer Chet Baker à Miles Davis, on ne peut pas comparer Miles Davis à Chet Baker, parce que ce sont deux grands musiciens totalement différents et incomparables. Chet Baker à nouveau dans ce second set, Jules Alpert au piano, Mike Formanek contrebasse, Art Frank à la batterie dans deux compositions à nouveau. Nous retrouvons d'ailleurs deux compositions de trompettistes, la première Blue and Boogie de Dizzy Gillespie, et puis nous retournons chez Miles. Décidément, toute cette soirée, Chet Baker se sentait très inspiré en jouant du Miles Davis, puisqu'il s'agit de cette magnifique interprétation, enfin composition de Miles, qui s'intitule Four. Chet Baker Quartet, enregistré donc au Backstreet Club dans New Haven en février 1980 aux États-Unis. Et vous êtes toujours sur Radio Zone 93,8 MHz dans l'émission spéciale Concert de Jazz, présentée par votre serviteur Jean-Michel Reisser. Bonne écoute.

Vous êtes sur Radio Zone 93,8 MHz dans l'émission spéciale concert de jazz. Chet Baker au Backstreet Club, enregistré en février 1980. Blues and Boogie 4. Drew Salperto piano, Mike Forman et contrebasse, Art Frank à la batterie. Je vous quitte car il est malheureusement le temps. Jean-Michel Reisser de Radio Zone vous souhaite un excellent week-end. Semaine, vous donne rendez-vous à vendredi 21h pour une nouvelle émission de Jazz City ou cette émission, si vous voulez la réécouter, vous pouvez le faire. C'est rediffusé tous les mardis matins entre 10h et 11h et tous les mardis après-midi entre 16h et 17h, qu'on se le dise, et à tout bientôt donc. Bye bye.

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1: Salut, c'est Xavier Martin dans British Connection. Je viens aujourd'hui vous parler de mon dernier livre paru aux éditions Densité dans la superbe collection Discogonie et qui est consacré à ce monument de 1977 qu'est l'album Marquee Moon de Television. Au départ de l'histoire, il y a deux êtres assez différents mais en fait très complémentaires. D'un côté, on a Tom Miller, le poète, qui plus tard se fera appeler Tom Verlaine, et de l'autre, Richard Meyers, qui lui est plus musicien, plus casse-cou, et qui sera ensuite, par la suite, appelé Richard L. Les deux se rencontrent sur les bancs de l'école et ils ne rêvent que d'une chose, faire de la musique et de la poésie. Pour ça, ils décident de rallier New York, après quelques tentatives ratées, sur lesquelles je reviens dans le livre, pour réaliser leur rêve parce qu'ils pensent que c'est là que tout se passe et je ne peux pas leur donner tort. Car là-bas, ils y côtoient le gratin intellectuel de l'époque. New York est à cette époque-là un formidable bouillon culturel, que ce soit au niveau de la musique, de la peinture, de la poésie. Les figures comme Patti Smith ou Andy Warhol se croisent, Alan Vega pour la musique, qui plus tard fera, qui a déjà fait suicide d'ailleurs. Et il découvre les yeux ébahis ce nouvel environnement dans lequel ils ne vont pas tarder à se faire des amis, en tout cas des connaissances, et surtout vont réussir à se faire accepter par le patron du CBGB pour leur premier concert. Très vite, le premier concert se passe très bien. Très vite, ils deviennent d'ailleurs résidents du club tous les dimanches soirs. Tout pourrait aller pour le mieux, mais bientôt, malheureusement, des tensions apparaissent entre les deux amis. Verlaine supportant de moins en moins les prises massives de drogue de son ami Richard L. aussi ne tarde pas à l'éjecter au profit d'un nouveau musicien, Richard Lloyd, qui lui participera à l'enregistrement de Marquee Moon, contrairement à Richard L. Beaucoup de personnes pensent que Richard L. a pris part aux enregistrements de Marquee Moon, mais en fait, il a été éjecté avant. Verlaine, en fait, n'a jamais eu comme intention de faire de la musique pour la musique. Ce qu'il veut, c'est faire de la poésie en musique. Et lui, il a vraiment été très très influencé, et c'est sa ligne de pensée, par les Verlaine, Baudelaire et autres Rimbaud, même si, on le voit dans le livre, il aura eu d'autres influences littéraires, poétiques et philosophiques. Il va ainsi trouver en New York le décor idéal pour laisser son esprit vagabonder et philosopher sur le sens de la vie. Alors, la mégapole est un terrain d'expérimentation idéal. C'est le théâtre de tous les excès et elle va renforcer le musicien dans sa conviction que le salut est dans l'élévation de l'esprit pour échapper aux funestes tentations terrestres. Voici le premier extrait, Marquee Moon, du nom de l'album, dans lequel il est justement question de cela, d'élévation de l'esprit et de résistance aux funestes tentations terrestres.

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1: Les premières démos de Marky Moon datent de 1974. Il faudra attendre 1977 pour que l'album sorte. Tom Verlaine est un perfectionniste. Il ne laisse rien au hasard, quitte à devoir prendre des décisions radicales, comme on l'a vu, l'éviction de Richard L. qui, de son côté, une fois sorti de Television, créera les Voidoids. New York, on l'a vu, lui offre un superbe champ d'investigation poétique. La ville a de multiples facettes qui s'éclairent ou non dans un jeu d'ombre au milieu duquel Ex et Evis sont toujours présents. Mais Verlaine, le musicien poète, est fasciné par la cité qui ne dort jamais. Il joue sur ses antagonismes, la craint et la respecte. Certains pourraient même penser qu'il développe une sorte de sentiment amoureux vis-à-vis d'elle. Après tout, l'amour impossible n'est-il pas moins nocif que celui qu'il a connu avec Patti Smith, et dont l'histoire s'est plutôt mal terminée? Une thèse qui trouve sa source dans Vénus, une chanson dans laquelle il compare la ville à la Vénus de Milo, tout en faisant sa maîtresse. Sa maîtresse, mais une maîtresse sans bras, pour s'élever au-dessus du simple plaisir charnel et le limiter à un fantasme amoureux. Même si rien ne dit, loin de là et bien au contraire, que Verlaine n'ait pas trouvé de plaisir dans les corps à corps. Je vous propose d'écouter Vénus.

Si l'on parle souvent de Tom Verlaine pour évoquer Television, il ne faut pas oublier l'apport des autres musiciens. Richard Lloyd, à la guitare, est le parfait complément de Tom Verlaine. Leurs instruments se parlent, se répondent dans une partition pour deux guitares parfaitement huilées. Cette complémentarité est sans doute pour beaucoup dans la force des compositions du groupe, libérant des sons forçant l'imaginaire. Tantôt des chants d'oiseaux, tantôt les sirènes qui résonnent dans Manhattan, soulignant ainsi les antagonismes dont j'ai déjà parlé et dont Verlaine a fait son terreau poétique. Les guitares sont secondées par une section rythmique, elle aussi de premier plan. Fred Smith à la basse, ex Blondie et Billy Ficca à la batterie. Omniprésent, même de manière discrète, leur apport est essentiel sur nombre de titres de l'album. Pour finir, disons un mot sur la signification du titre, Marquis. Si beaucoup ont pensé et continuent de penser qu'il y a un rapport avec la salle de concert londonienne, le Marquis, qui d'ailleurs n'existe plus, la vérité est ailleurs. Verlaine fait référence aux marquises de théâtre, ces enseignes lumineuses sur lesquelles on met les noms des artistes, lettre après lettre, et qui illuminent le soir la pénombre new-yorkaise, créant un de ces contrastes dans lesquels Verlaine puise sans fin son inspiration. Puisqu'il s'agit de théâtre, je vous propose d'écouter le dernier titre de l'album, Théâtre à la souhait, Torn Curtain. Salut !

0: passer la troisième partie et fin de l'album de la semaine. C'est un EP, celui de Helen and the Boys. Et je rappelle qu'ils viennent de Tours. Ils sont concert sur concert. Allez les voir, c'est bien Destroy. Helen et ses Boys. Voici donc le dernier morceau de leur album.
1: Sorry Not Sorry, c'est le morceau le plus punk de l'EP, apparemment. Même s'il n'a pas vraiment tous les codes de punk traditionnel, mais c'est un morceau, en tout cas, c'est le plus marrant, le plus sarcastique de l'EP, et je parle dedans de... Je me moque, en fait, d'un mec, d'une relation que j'ai eue il y a quelques années, où je lui dis qu'en fait, s'il était pas beau, il serait juste ennuyeux, et je dis que moi, je suis un cheval de course, et lui, c'est un jouet. Et le refrain « Sorry, not sorry, déso, pas déso, ou désolé pour moi », parce qu'en fait, dans l'histoire, c'est lui qui est relou. Et en ça, c'est un morceau féministe et un peu marrant. Et je kiffe trop le jouer en live. Et voilà. « Sorry, not sorry ».
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1: Bad Manners, My Girl Lollipop, Londres 2008. Suivi des Dead Kennedys, Nazi Panic Fuck Off, Berlin 2006.

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à l'instant les Marteaux Piquettes dans British Connection et le titre Champignon. Et puis il y a un monsieur, un grand monsieur de la chanson française qu'on écoute absolument nulle part, c'est Jean-Louis Murat, et Cédric Barret vient de sortir un magnifique bouquin sur le chanteur méconnu. Ça s'appelle French Links, Murat de A à Z. Et bien ça sera la semaine prochaine dans British Connection. En attendant, voici mon titre favori de Jean-Louis Murat, Fora l'amour.

premier guitariste d'Indochine s'appelle Dominique Nicolas, oui, souvenez-vous. Et puis, avec Noël Mattei, il a créé il y a quelques années, eh bien, il reprend ce titre de Taxi Girls. Mais oui, souvenez-vous.

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1: Après 17 ans d'attente, eh bien le nouvel album de Guinzou sortira à la fin du mois en exclusivité. Le groupe sera dans British Connection pour nous proposer trois morceaux en album de la semaine. En attendant, voici deux titres de Guinzou, Take It Easy, et un nouveau titre extrait de leur futur album, Snow White.

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1: Et voilà les amis, British Connection, votre émission rock, c'est terminé pour aujourd'hui. Je vais aller me coucher avec un petit suppôt, et puis je me promets, je vous promets, de me soigner pour être en forme et de bonne humeur la semaine prochaine. Et les amis, on se retrouve ici même la semaine prochaine, même horaire, même fréquence, et en attendant, ne l'oubliez pas, British Connection, c'est votre émission rock, qui passe ce qu'on n'entend pas sur les radios rock. Allez,

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Salut à toutes, salut à tous, merci d'être à l'écoute de l'émission spéciale concert de jazz ce début de semaine. Une rareté, nous partons dans un club qui s'appelle le Backstreet Club dans le New Haven, enregistré en février 1980 pour y écouter l'incomparable Chet Baker, le seul et unique, the one and only Chet Baker. Et ici, il est accompagné par une rythmique, ma foi, peu connue. Drew Salperto au piano, Mike Formanek, un peu plus connu, à la contrebasse, et Art Frank à la batterie. Donc, enregistré dans ce club, Backstreet Club. Chet Baker, en magnifique, magnifique forme encore à l'époque, va nous interpréter deux titres. Deux titres, bien sûr, très drôles d'ailleurs, de Miles Davis, qui aimait beaucoup Chet Baker, mais il faut dire une chose, c'est que Chet Baker n'a pas eu la réputation qu'il aurait dû avoir, bien qu'il l'ait aujourd'hui, qu'il vend encore beaucoup de disques malgré son décès, mais il n'a pas eu la reconnaissance qu'il aurait peut-être dû avoir, car il a toujours été, bien sûr, dans l'ombre de Miles Davis. Et en parlant de Miles Davis, eh bien, Chet Baker, pour ce premier set, va nous interpréter deux thèmes de Miles, Tune Up et Miles Tones. Chet Baker, Drew Salperto piano, Mike Formanek contrebasse, Art Frank à la batterie. Et vous êtes toujours sur Radio Zone 93,8 MHz dans l'émission spéciale concert de jazz présentée par votre serviteur Jean-Michel Reisser. Bonne écoute, bon premier set et à dans quelques 29 minutes.

Bonjour, nous commençons nos émissions consacrées aux dynasties musicales afro. Aujourd'hui, la famille Kuti avec le premier de la dynastie, Fela Anikulapu Kuti.

Ramson Kuti. Il appartient à la branche des Egba chez les Yoruba. Voici Fela Anikulapu Kuti.

Fela Kuti a toujours été un partisan de l'authentique musique afro. Depuis tout jeune, il assistait déjà à des cérémonies traditionnelles pour pouvoir cerner l'âme de son peuple. Fela Kuti.

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après des études musicales à Londres, Fela est rentré au Nigeria en 1963 et il a dès lors commencé à mettre en place donc sa musique qu'il baptisera plus tard, après des sessions aux États-Unis, Afrobeat.

Après avoir séjourné aux États-Unis, Fela rentre au Nigeria et il met en place une structure dans laquelle il se produit, c'est le Shrine. C'est de là que Fela arrêtera de chanter en Yoruba et chantera essentiellement en Pidgin pour pouvoir être compris des peuples environnants et de l'ensemble des Nigérians. Fela Kuti.

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Chers amis auditeurs, auditrices, bonjour et bienvenue. C'est l'apéritif musette, indicatif de l'émission, était interprété par notre ami Michel Truvaux. Et tout de suite, Priscilla Baudouin avec Viva El Paso. Vous êtes prêts pour danser? Tape, c'est

fragment nous venons d'écouter « Halte au crime d'enfant » Monsieur Jean-Désiré Bailly, « Printemps d'Alsace » les Joyeux Manel, « Fièvre » Jean-Michel Sonnera, « Chômage d'amour » Fabien Vériras, « De Bretagne ou d'ailleurs » Olivier Plisson, « Il peut en passer du temps » Philippe Martins, « Viens danser la tarentelle » René Grolier. Nous enchaînons avec le passo de l'amitié Alberto Garvia.

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émission se termine avec le titre suivant, Deuxième mélancolique de Foucault, L'oiseau sous pierre, c'est le premier, Les sardines, une seule sujet, Quatre de la mort, Marie Simon, Le Rockefeller, Ludovic Meyer, Le travail sur la santé, Camille Ruth, Le passé d'Alexandra, Camille Cartier. Je vous souhaite une agréable à l'écoute de votre rendez-vous. Tout de suite le final avec notre ami Michel Prévost, le titre de l'accordéon. Au revoir à tous et à toutes. Bisous.

0: Bienvenue sur Radio Zone 93,8 MHz. Au micro, Jean Pélichon. Concert hommage aujourd'hui à Johnny Hallyday avec Flashback Tour au Palais des Sports de Paris. C'était en 2006 et c'est sous Radio Zone. Premier titre, l'envie, tout un programme et toute une vie.
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Bonsoir tout le monde. Eh bien, je suis sacrément content d'être là ce soir avec vous. Parce que très honnêtement, fêter un anniversaire sans vous, c'est prendre un an de plus. Alors qu'avec vous, je prends toujours un an de moins.

Vous allez sortir avec moi maintenant. On va vous entendre.

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Ah, merci mille fois, merci mille fois. Et quoi, qu'est-ce qu'elle a ma gueule, hein? Ça va toujours? Vous êtes toujours en forme?

mademoiselle Amy Keys.

Ah, merci, merci, merci, merci. Vous êtes un public formidable.

Merci. J'aimerais vous présenter quelques-uns de mon groupe. Aux guitares, Robin Le Mesurier. Régent Lachance. À la basse, c'est Laurent Berneret. Guitare et voix, Alain Couture.

Merci beaucoup. Ah, ça me fait vraiment plaisir d'être là avec vous ce soir. C'est pas mal le Palais des Sports quand même. Hein? Ah, ça me rappelle des bons souvenirs.

0: Wow. J'aimerais maintenant vous raconter une histoire. Vous voulez bien que je vous raconte une histoire ? Alors, c'est l'histoire de deux garçons qui aiment la même fille. Ça arrive, hein ? Ça commence comme ça.
1: Ah ouais, baby.

Ouais. Est-ce que vous aimez le blues? Vous aimez vraiment le blues?

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1: 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Je rappelle, c'était un concert en live au Palais des Sports de Paris en 2006, le Flashback Tour. 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

Bonjour, nous commençons nos émissions consacrées aux dynasties musicales afro. Aujourd'hui, la famille Kuti avec le premier de la dynastie, Fela Anikulapu Kuti.